0: Ça c'est ces Wyclef qui a parlé avec nous. Pourquoi est-ce qu'on est dans la zone là, man? Ah, au compte bas, mais Lorraine ou là?
1: Bonsoir.
0: Bonsoir, qui va bien que le roi parle là? Réfugié dans la zone là, attention.